0: 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Bonjour à toutes et à tous. Ravi d'être avec vous et de vous accompagner jusqu'à 13h tout à l'heure sur RCF Drôme et sur RCF Ardèche avec tous nos rendez-vous habituels désormais du jeudi pour cet été 2026, notamment notre rendez-vous quotidien avec François-Xavier Moulet et Oh Happy Day tout à l'heure à 12h30. Tout à l'heure, FX évoquera pour nous une œuvre majeure du répertoire opératique, le Porgy and Bess, un incontournable du compositeur américain George Gershwin, un opéra d'un abord plus facile que certains grands opéras du répertoire classique, n'a pas été désigné sous l'appellation de folk opéra pour rien. Les airs qu'il renferme sont fortement marqués par la culture populaire, le spiritual et le jazz. Certains de ces airs font aujourd'hui partie du patrimoine mondial, désignés comme des standards et ont connu des adaptations dans des styles variés. Porgy and Bess revisité, c'est le titre de l'épisode de Oh Happy Day qu'on écoute tout à l'heure à 12h30 avec beaucoup de plaisir. On continue également d'explorer le meilleur de la saison écoulée pour nos émissions Nos Mémoires. La semaine dernière, on était en Ardèche autour de la soie avec Pierre Ladé. Eh bien, nous serons logiquement avec Philippe Bouchardeau en Drôme aujourd'hui, autour d'une ancienne usine, aujourd'hui transformée en centre de cinéma d'animation. Philippe Bouchardeau nous plongera dans l'histoire de la cartoucherie de Bourg-les-Valences tout à l'heure, un petit peu après 12h10. Dans le son du jour, on écoutera un titre qu'on connaît très bien, mais dont on connaît moins bien quand même l'interprète. On ira prendre des nouvelles du ciel, du soleil et de la mer. Et tout de suite, eh bien, nous sommes avec Mathieu Charrel pour le meilleur de la saison écoulée de nos rendez-vous. Connectez-vous. Et aujourd'hui, Mathieu, eh bien, vous allez rendre service à de très nombreuses personnes qui s'arrachent les cheveux pour organiser les trajets vers une activité ou vers un événement.
1: Un site, un service très pratique pour covoiturer, Together, ça s'écrit T-O-G-E-T-Z-E-R, together.com. C'est une prononciation à la française du mot together en anglais avec un meilleur accent. Et c'est un site qui va vous permettre d'organiser des covoiturages pour vos groupes et événement. Lorsque vous arrivez sur la page d'accueil, tout de suite, on vous invite à créer un événement ou à vous connecter. Et dans la partie centrale, on vous explique que vous pouvez créer un événement en 2 minutes pour un mariage, une compétition sportive, un séminaire, un week-end. Lorsque l'événement est créé, vous envoyez la page aux invités par email, sur Facebook ou sur votre site internet. Et ensuite, les invités organisent leur covoiturage sur la page Together de votre événement. On nous dit que c'est fabriqué en France sans publicité, gratuit pour tous les particuliers, les organisations non gouvernementales et les petites associations. Et puis en bas de page, vous verrez les clients, ceux qui ont pris un abonnement payant, qui sont une collectivité ou une entreprise, ou les commentaires des utilisateurs. On va donc se lancer et cliquer sur « Créer un événement ». On vous demande tout d'abord le nom de l'événement, votre adresse email, l'adresse de l'événement et le nom de l'organisateur. Ensuite, vous cliquez sur « Continuer » et puis vous allez pouvoir rentrer un certain nombre de détails, entre autres une date de début avec un horaire si besoin, une date de fin avec un horaire si besoin également. Et au final, cela va vous créer une page. Vous recevez, quand vous avez créé cet événement, un email. Administrez votre événement. On vous donne un lien dans cet email pour accéder à la page de votre événement. Et effectivement, je retrouve mon événement. Test chronique, connectez-vous avec les dates et horaires que j'ai rentrés. Et c'est la page que verront les personnes qui vont utiliser le service pour covoiturer. Il y a la possibilité de voir le plan et en dessous, vous avez « Je propose une voiture » ou « Je cherche une place ». Si vous proposez une voiture, on vous demande vos coordonnées, vous proposez un trajet pour l'aller, pour le retour, pour les deux, et vous pouvez signaler le nombre de places disponibles, lieu de rendez-vous, l'horaire, etc., etc., et même s'il y a une participation aux frais ou non. C'est très complet et effectivement, pour organiser un covoiturage très rapidement et très efficacement, ça me paraît parfait. Allez donc jeter un coup d'œil et tester cette page together.com, T-O-G-E-T-Z-E-R.com. Merci à Pierre qui m'a fait connaître ce site et à la prochaine.

C'était Tracy Chapman et son titre Fast Car sur RCF Ardèche et sur RCF Drôme à l'instant, histoire d'illustrer la très bonne idée et le très bon site de covoiturage suggéré par Mathieu Charel juste avant dans notre rendez-vous hebdomadaire. Connectez-vous. Mathieu Charel, il nous a dit à la prochaine. Eh bien, la prochaine, c'est tout à l'heure à 15h30 avec son coup de cœur musical. C'est aussi ce soir avec la rediffusion du coup de cœur à 17h30 et la rediffusion aussi de ce rendez-vous. Connectez-vous juste avant. En ce qui nous concerne, nous sommes ensemble. Bien sûr, jusqu'à 13h, on retrouve François-Xavier Moulet tout à l'heure à 12h30 pour Au Happy Day. On retrouve Philippe Bouchardeau qui nous parlera de l'histoire de la cartoucherie à Bourg-les-Valences dans notre émission Nos Mémoires. Tout ceci après un grand classique de l'été. Il y a tout ce qu'il faut, hein, ce cocktail que l'on adore en juillet et en août. Le ciel, le soleil et la mer, c'est l'heure de votre son du jour.

Allongé en 1965, on retrouve l'un des plus grands classiques de l'été en chanson française, hein, Le ciel, le soleil et la mer de François De Gelt, écrite, composée et interprétée par l'artiste. Cette chanson est devenue le tube de l'été 65 et reste bien longtemps après sa sortie l'un des hymnes incontournables des vacances. C'est vrai que dès les premières paroles, le décor est planté, hein, une plage, des amoureux, une cabane en bois et l'insouciance des beaux jours. Avec sa mélodie douce et son refrain immédiatement mémorisable, le morceau évoque une France où les congés payés permettent à de plus en plus de familles de découvrir les joies des vacances au bord de la mer. Ma cabane est en planche. L'inspiration de cette chanson est née sous la pluie. En effet, François De Gelt raconte qu'il roule en voiture vers Paris lorsqu'il entend à la radio une publicité évoquant le ciel, le soleil et la mer. Séduit par cette formule, il la note immédiatement sur un morceau de papier. Et puis une fois arrivé dans la capitale, il sort sa guitare du coffre de sa DS et compose presque d'un seul élan la mélodie et les paroles. Quelques jours plus tard, la chanson est enregistrée avec l'orchestre de Jacques Dangean. Il faut savoir que François De Gelt était un amoureux de la mer et de la voile. Il passera d'ailleurs une partie de sa vie à naviguer entre la France, Madagascar,

Ce morceau est devenu un classique absolu qui a été repris par de nombreux artistes. Il est régulièrement encore diffusé à la radio dès l'arrivée des beaux jours. Vous êtes d'ailleurs en train de l'écouter à la radio. Une chanson qui continue d'évoquer instantanément les vacances, les plages de sable fin et les chichis, beignets et chouchous que l'on connaît bien, ainsi que l'insouciance des étés d'autrefois. Je vous propose de vous y replonger tout de suite.

Comment ne pas fredonner ce son du jour et les autres. D'ailleurs, rendez-vous en ligne si vous souhaitez en écouter comme ça quelques-uns, plusieurs, si vous souhaitez aussi en partager autour de vous. Ça se passe sur rcf.fr, ça se passe également sur l'application mobile RCF Notre-Dame et ça se passe tous les jours sur nos ondes en Ardèche et en Drôme à 12h10 et à 17h tout au long de cet été 2026. Tout de suite, on vous propose de retrouver une émission parmi la multitude de nos émissions Nos Mémoires. Vous le savez, c'est un rendez-vous hebdomadaire dans notre grille de programme habituelle entre septembre et juin. Rendez-vous hebdomadaire que se partagent Pierre Ladé pour le côté ardéchois de l'histoire et Philippe Bouchardeau pour le côté drômois. On a sélectionné pour cet été 8 émissions en tout, 4 de Pierre Ladé, 4 de Philippe Bouchardeau, et cela nous crée eh bien, le meilleur à vous rediffuser cet été. C'est le cas tout de suite, on va faire un tour dans la Drôme, découvrir une ancienne usine, aujourd'hui transformée en centre du cinéma d'animation. Philippe Bouchardeau nous plonge tout de suite dans l'histoire de la cartoucherie à Bourg-les-Valences.

Bonjour. L'ensemble est imposant et apparaît disproportionné par rapport à la taille de la commune de Bourg-lès-Valence où il se situe. Voici au quartier de Chauny, un palais industriel, la cartoucherie nationale dont nous allons parler aujourd'hui. Bâtiment qui a connu trois époques. D'abord celle de la soie et du coton. Ensuite celle des industries de l'armement. Et enfin, une reconversion en locaux fortement réussie.

0: Commençons par le site industriel. C'est en 1852 à Bourg-lès-Valence qu'un industriel, Noël Sagnal, achète un vaste domaine agricole de 14 hectares composé de terres où l'on produit des arbres fruitiers et des prairies. Les sources d'eau y sont abondantes et irriguent les terres traversées par deux ruisseaux. Noël Sagnal, dont on ne sait pas grand-chose, y fait construire un véritable palais industriel dont la façade majestueuse fait face aux ruines du château de Crussols que l'on aperçoit au loin sur la rive droite du Rhône. L'usine regroupe à l'origine des ateliers dédiés à l'impression de cotonnades, qu'on appelle communément des indiennes, et une filature de soie. Tout ça managé par Noël Sagnal, entrepreneur épris de progrès techniques, qui emploie alors plusieurs centaines d'ouvriers, c'est considérable, jusqu'à 750 ouvriers en 1862 sous le Second Empire. Le patron dote son usine d'un équipement moderne, notamment de machines à vapeur du dernier cri. C'est une grande période de prospérité qui s'ouvre. Mais cette prospérité n'a qu'un temps et l'entreprise se trouve rapidement confrontée à de multiples difficultés qui vont conduire à sa fin. Que s'est-il passé? D'abord, un premier incendie qui se déclare en 1858 dans la filature et qui ruine une partie du bâtiment. Cet incendie survient alors même que le contexte économique est difficile et c'est une catastrophe pour l'entreprise. En effet, l'incendie survient alors que la crise séricicole, c'est la maladie du ver à soie liée à un petit animal, la pébrine, qui noircit le fil. Cette maladie va ruiner la production séricicole d'un département comme la Drôme, un des premiers départements producteurs avec l'Ardèche et le Gard. Alors s'ajoute à la hausse du coût de production des cocons qu'on va devoir importer de l'Orient puis à terme de l'Extrême-Orient. La pébrine a donc marqué fortement cette première crise avec ses coûts de production. S'ajoute une deuxième crise. En effet, l'usine est affectée par le blocus des États du Sud de l'Amérique, des USA, en pleine guerre de sécession. Le coton ne parvient plus aux mêmes conditions en France. Nous sommes au début des années 1860, alors qu'éclate un second incendie qui conduit l'entreprise ensuite, quelques années plus tard, à la faillite. Et comme l'écrit Hydelette Drogue, archiviste de Bourg-lès-Valence, auteur d'une plaquette d'information publiée par Ville et Pays d'Art et d'Histoire de Valence Roman Agglomération, je la cite, c'est la fin prématurée d'une belle aventure industrielle. Alors, après une décennie d'intense activité, l'entreprise est conduite à une catastrophe fort malheureuse pour la ville de Bourg-lès-Valence. Pourtant, Noël Sagnal, son créateur, n'avait pas démérité créant une société de secours mutuel, délivrant des cours de français et de mathématiques aux enfants des employés. Il présente une fibre sociale inspirée peut-être des idées de Saint-Simon, le saint-simonisme. Mais avec ces incendies et cette crise du coton, il faut tourner la page. Pendant plusieurs années, les locaux sont vacants et c'est finalement l'État qui rachète l'ancien domaine Sagnal pour y installer une cartoucherie après la guerre de 1870. La défaite a constitué une crise dans l'armement, il a fallu remonter des usines de production. Alors on produit à Bourg-lès-Valence des cartouches de laiton destinées au nouveau fusil Gras, nom du concepteur, le général Basile Gras. Les ateliers sont réorganisés. Une enceinte ferme l'espace extérieur. Trois grandes cheminées sont repérables dans la cité laborieuse et bourdonnante de bruit des machines que constitue cette cartoucherie, un monde à part, un monde structuré, hiérarchisé, si actif, dans lequel vivent des centaines d'ouvriers et d'ouvrières qui franchissent chaque jour le lourd portail d'entrée. C'est un vivier d'emplois très important avec des ouvriers d'État assimilés à des fonctionnaires, des jeunes salariés issus parfois même de l'école de la cartoucherie, car on y fait son apprentissage quand on y est jeune. À noter que les femmes sont nombreuses et connaissent le dur labeur des ateliers de production. Les cartouchières, ouvrières du front de l'arrière pendant la Première Guerre mondiale, produisent avec les ouvriers spécialisés plus d'un million de cartouches. C'est ce qu'on produit quotidiennement dans ces ateliers.
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0: Mais les temps sont difficiles. En 1917, une grève touche les usines d'armement de la cartoucherie nationale de Bourg-les-Valences, qui est atteinte ainsi par une vague de contestation. Le 12 mai 1917, les jours suivants ainsi qui suivent, 2500 cartouchières se mettent en grève. Au lendemain de la guerre, la paix revenue, la production baisse, les besoins en armement sont plus limités, les cartouchières sont priées de regagner leur foyer. Pendant la Seconde Guerre mondiale, la direction licencie une bonne partie des personnels, car la fabrication traditionnelle de munitions est interdite par l'occupant allemand. Toutefois, les ouvrières ne démentent pas leur amour de la patrie et quelques-unes sont résistantes et sont arrêtées même avec d'autres ouvriers. Au lendemain de la Deuxième Guerre, plutôt, les difficultés perdurent malgré l'euphorie de la libération. Les menaces de réduction et de fermeture sont retardées par les guerres de décolonisation, l'Indochine puis l'Algérie. Mais ces conflits terminés, c'était inéluctable. L'usine doit fermer. La cartoucherie ferme définitivement en 1964. Une partie sera reconvertie pour être un lieu d'accueil pour une entreprise privée, la SOGEVE, Société Générale du Vide, qui travaille en lien avec les industries récentes du nucléaire dans le Tricastin. Mais de nouvelles pages vont se tourner et le site est progressivement abandonné. C'est la troisième vie de ce site après l'usine Sagnal. La cartoucherie, c'est une grande reconversion qui marque ce périmètre. C'est en 1993 que la municipalité de Bourg-les-Valences, consciente de l'intérêt urbain de ce site de 7 hectares au cœur de l'agglomération, décide d'acquérir une partie du domaine. Par ailleurs, les mémoires se réveillent en 1994. 18 anciens cartouchiers et cartouchières se réunissent en atelier d'écriture et écrivent leurs souvenirs familiaux et professionnels. Ils racontent leurs mémoires. Mais finalement, l'ancienne friche industrielle, promise un temps à la démolition, est entièrement reconvertie avec 3 entités pour accueillir les nouvelles entreprises dans le domaine du cinéma d'animation. Un architecte renommé, Philippe Prost, avec d'autres équipes, réhabilite ce bâtiment extraordinaire dont l'intérêt patrimonial est devenu évident. Le pôle de l'image animée y est ainsi installé et il donne une nouvelle vocation à ces vieux bâtiments de la cartoucherie. Le site héberge 450 emplois sur une surface de 6500 m². Il n'a pas fini d'évoluer. En 2009 encore, un jardin est réalisé par un architecte paysagiste de renommée lui aussi, David Besson-Girard, qui crée ce bâtiment, autour de ce bâtiment, ce périmètre de jardin, qui est inauguré en 2021. L'ensemble des réalisations a permis une requalification d'un site extraordinaire. Voici l'histoire d'un lieu que vous avez tout intérêt à connaître si vous le souhaitez. Vous pouvez notamment visiter à l'occasion des Journées du patrimoine et d'autres occasions vous seront peut-être proposées sur le site de Valence Romand Agglomération. À bientôt.

C'était M sur RCF Ardèche et sur RCF Drôme avec son titre Révalité. Il est presque 12h30, il est presque l'heure donc de retrouver François-Xavier Moulet comme chaque jour de l'été, du lundi au vendredi avec Oh Happy Day. Il évoque pour nous aujourd'hui une œuvre majeure du répertoire opératique, le Porgy and Bess du compositeur américain George Gershwin, un opéra d'un abord plus facile que certains grands opéras du répertoire classique, n'a pas été désigné sous l'appellation de folk opéra pour rien. Les airs qu'il renferme sont fortement marqués par la culture populaire, par le jazz aussi, ainsi que par le spiritual. Certains de ces airs font aujourd'hui d'ailleurs partie du patrimoine mondial, désignés comme ce que l'on appelle des standards, et ont connu des adaptations dans des styles variés. Porgy and Bess revisité, nous découvrirons tout de suite et dans cette émission quelques-unes de ces adaptations à écouter tout de suite grâce à François-Xavier Moulet sur RCF Ardèche et sur RCF Drôme dans Oh Happy Day.

Réjouissez-vous et jubilez, car de nouveau, voici au Happy Day, le programme musical où nous nous délectons semaine après semaine de différents aspects de la musique africaine-américaine. Et en ouverture, c'était très jazzistique, évidemment. C'était Sammy Davis Jr., un des plus grands hommes de spectacle des années 50-60. C'était le copain de Sinatra, de Dean Martin. Il faisait partie de ce qu'on a appelé le Rat Pack. Et ici, il interprétait I Got Plenty of Nothing. Peut-être que certains d'entre vous auront reconnu cet air qui est extrait d'un opéra, l'opéra Porgy and Bess du compositeur américain George Gershwin, interprété ici à sa manière très jazzistique, donc par l'un des plus populaires entertainers, Sammy Davis Jr. I Got Plenty of Nothing, je suis riche de rien, exprime à la fois le dénuement, le manque de ressources, mais aussi le sentiment que le bonheur ne consiste pas uniquement en possession et en richesse. Alors, Sammy Davis Jr. a enregistré ce thème dans un album entièrement consacré à Porgy and Bess, avec la chanteuse Carmen McRae pour les airs chantés par les personnages féminins de l'œuvre, en 1959, l'année même où Otto Preminger en donne une version filmée de ce Porgy and Bess avec Sidney Poitier et Dorothy Dandridge. Alors de cet opéra qui était titré par Gershwin comme un folk opéra, c'est-à-dire c'est un opéra pour le peuple, qui dépeint un aspect de gens simples. C'est une communauté africaine-américaine dans la ville de Charleston, en Caroline. L'un des airs les plus célèbres de cette œuvre est certainement Summertime, d'ailleurs, qui ouvre quasiment l'œuvre. Il y a d'abord une petite introduction instrumentale et tout de suite nous abordons ce thème très connu de Summertime qui a connu des centaines d'adaptations dans tous les styles et même par la chanteuse rock en 1968, Janis Joplin, dans son album Cheap Thrills, qui en a donné une très très intéressante version. Mais pour rester dans le domaine africain-américain qui nous occupe dans Oh Happy Day, voici une autre version originale, elle aussi, par le chanteur de soul Billy Stewart, qui était également pianiste et compositeur et qui enregistrait chez Chess à Chicago dans les années 60. Alors, de large corpulence, Billy Stewart avait été peu élégamment surnommé « The Fat Boy », le garçon gras, rivalisant ainsi avec « The Fat Man », qui était le surnom de Fats Domino. Voici Billy Stewart dans cette version de Summertime qui était un de ses plus gros succès et qu'il a gravé pour Chess en 1966. C'est une version assez échevelée. Billy Stewart. Brrr.

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1: Une adaptation très personnelle et originale de ce Summertime, composé par George Gershwin et chanté ici par le chanteur Billy Stewart, qui allait disparaître tragiquement dans un accident de la route survenu en Caroline du Nord en 1970, le tuant avec trois membres de son orchestre. Une tragédie qui rappelle celle d'Otis Redding 3 ans plus tôt, qui lui avait été tué dans un accident d'avion avec aussi quelques membres de son orchestre. Donc cette version de Summertime gravée par Billy Stewart pour Chess en 1966 et qui était un grand succès pour lui, d'ailleurs le meilleur succès de sa carrière. Alors, Porgy and Bess est donc cet opéra populaire, folk opéra, composé par George Gershwin et dont la première a eu lieu à Boston d'abord et puis à New York en 1935. Et c'est basé sur un roman de Dubose Award qui a été publié en 1925, donc 10 ans plus tôt, et qui était intitulé tout simplement Porgy. Gershwin en a fait Porgy and Bess, du nom des deux personnages principaux de cet opéra, de cette histoire. Alors, pour suivre après Billy Stewart, aussi un autre artiste plus ancien, celui-ci, et qui fait davantage partie du monde du jazz, et qui, par certains aspects, n'est pas très éloigné de Billy Stewart. Écoutez à l'instant, il s'agit de Cab Calloway. Chanteur, danseur, amuseur célèbre pour ses interprétations un peu farfelues dans les années 1930, où il a fait les beaux soirs du Cotton Club de Harlem. Cab Calloway a fait une longue carrière, de la fin des années 20 aux années 1980. On se souvient sans doute de son rôle dans le film de John Landis, Les Blues Brothers, en 1980. Et il profite par la suite de la popularité du film Cotton Club de Francis Ford Coppola en 1984, dans lequel son personnage est joué par l'acteur Larry Marshall, interprétant comme dans Les Blues Brothers son succès. C'est le plus connu, Minnie the Moocher. Alors dans l'opéra Porgy and Bess, il y a un air qui est tout à fait taillé pour son art et pour son type de chant. C'est « It ain't necessarily so » qui est chanté dans l'opéra par le personnage Sporting Life, qui est un dealer de stupéfiants et qui exprime ses doutes quant aux histoires racontées dans la Bible dans ce morceau titré « It ain't necessarily so ». C'est pas nécessairement ainsi ce qu'on vous raconte dans la Bible, n'y croyez pas vraiment. La composition se prête bien à des exécutions extravagantes et quelque peu comiques. Cab Calloway l'a enregistré plusieurs fois. La version que nous écoutons a été gravée le 5 décembre 1958. Calloway est accompagné par un grand orchestre sous la direction de Joe Reisman, avec Hank Jones au piano, Everett Barksdale à la guitare, Milton Hinton à la basse et James C. Heard à la batterie. Voici donc « It Ain't Necessarily Low », extrait de Porgy and Bess par Cab Calloway.

Cab Calloway, dans ce titre assez amusant, d'ailleurs c'est le morceau comique, un peu de Porgy and Bess de l'opéra, It Ain't Necessarily So, donc chanté ici par Cab Calloway, un enregistrement datant de 1958. Il a souvent interprété ce thème, d'ailleurs il a joué dans Porgy and Bess, dans plusieurs productions dans les années 50 et 60. Alors je vous propose cette semaine, donc dans Happy Day, quelques airs de Porgy and Bess, mais un Porgy and Bess revisité, c'est-à-dire non dans sa version classique, mais dans des adaptations, alors le plus souvent sous le mode du jazz. Bien sûr, on ne trouve pas d'adaptation de Porgy and Bess en gospel, bien que l'œuvre contienne de nombreux negros spirituals, ce qui en fait une œuvre assez authentique. D'ailleurs, Gershwin est allé en Caroline du Sud, dans des communautés africaines-américaines, pour étudier le milieu avant de composer cet opéra qu'il a donné donc en 1935, qui n'était pas d'ailleurs un très gros succès au début. Les premières représentations étaient assez peu nombreuses, quelques 120 représentations sur Broadway, ce n'est pas énorme, alors qu'à la même époque, par exemple, On Your Toes de Roger Hart avait beaucoup plus de succès avec 315 représentations, c'est un exemple. Donc Porgy and Bess a été enregistré de très nombreuses fois dans des versions classiques, dans des versions jazz, bien sûr. C'était un génial créateur de mélodies. Cet opéra contient un grand nombre de mélodies mémorables, de chants dont on se souvient, et donc souvent adapté. Alors voici un de ses airs, I Love You Porgy, Je t'aime Porgy, donc qui est chanté par Bess, bien sûr. Alors c'était sélectionné ce thème par la chanteuse pianiste Nina Simone pour figurer dans son répertoire et dans son premier album Little Girl Blue, qu'elle a enregistré en 1957 et qui a été publié en 1959 par le label Bethlehem. Le titre contribue à lancer la carrière de Nina Simone. C'est une composition qu'elle aimait beaucoup et qu'elle a réenregistrée au moins deux fois par la suite, telle cette version live donnée au Carnegie Hall de New York en 1964. Voici donc Nina Simone dans I Love You Porgy.

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1: I love you, Porgy, dans lequel la chanteuse, la narratrice, déclare son amour pour Porgy. Donc, c'est chanté par le personnage de Bess dans l'opéra. Et ici, c'était interprété par Nina Simone, un de ses grands succès de scène, ici, au Carnegie Hall, à New York, en 1964. Donc, c'est un Porgy and Bess revisité que je vous propose cette semaine dans Oh Happy Day. Alors, il y a eu de nombreuses adaptations, je disais essentiellement en jazz. Une des plus connues, une des plus jolies, et entièrement instrumentale d'ailleurs, c'est celle du trompettiste Miles Davis. Il était accompagné par un orchestre, l'orchestre de Guy Evans, et des arrangements de Guy Evans. Et voici une autre adaptation, un autre enregistrement moins connu, par Ray Charles. Ray Charles avec la chanteuse britannique Cleo Lane pour les rôles féminins. L'adaptation de Ray Charles est publiée en 1976, donc en disque micro-sillon. Et je vous propose, extrait de ce coffret de deux disques micro-sillon publiés donc en cette année, un morceau intitulé « There's a boat that's leaving soon for New York ». Il y a un bateau qui part bientôt pour New York. Alors c'est chanté dans l'opéra par le personnage de Sporting Life, qui est ce pourvoyeur de drogue dont je vous parlais précédemment et qui essaie d'attirer Bess dans ses filets, de l'éloigner de son amour pour Porgy et de lui faire miroiter les lumières de la grande ville, les lumières de New York. Donc il y a un bateau qui part bientôt pour New York. Il faut dire que l'action se situe dans le port de Charleston, dans un quartier du port de Charleston, donc en Caroline du Sud. C'est pour ça qu'on y évoque ici un bateau pour New York. Voici donc Ray Charles dans son adaptation, son interprétation de ce thème « There's a boat that's leaving soon for New York ».

L'air de Porgy and Bess, There's a Boat That's Leaving Soon for New York, donc qui est chanté par le personnage de Sportin' Life et qui essaie d'attirer Bess loin de Porgy et de l'entraîner donc vers la grande ville, vers New York pour un changement de vie total. Finalement, Bess a cédé au mirage de la grande ville et de la vie facile telle que décrite par Sportin' Life. Et est parti avec lui pour New York. Alors l'histoire touche à sa fin, nous arrivons à la fin de l'opéra. Porgy rassemble alors son courage. Et ce Porgy qui était un handicapé, qui se déplaçait sur une charrette tirée par une chèvre, donc se met en route, il s'écrie qu'il va se mettre en route pour New York pour y retrouver sa Bess. Et c'est l'air final donc de l'opéra, Porgy and Bess. Oh Lord, I'm on my way. Oh Seigneur, je suis en chemin. Alors c'est un quasi negro spiritual. Pour interpréter cet air, voici une autre excellente adaptation en jazz de l'opéra, enregistrée par le duo Louis Armstrong et Ella Fitzgerald en 1957 et publiée en 1958 avec des arrangements pour orchestre jazz par Russell Garcia. « Oh Lord, I'm on my way, oh Seigneur, je suis en chemin » sera donc notre titre final pour ce Oh Happy Day. Mais réjouissez-vous et jubilez, car dès la semaine prochaine, je vous le promets, nous serons ensemble pour un nouveau numéro de Oh Happy Day. La réalisation technique était assurée par Mathieu Goualard.

Merci François-Xavier Moulet. On vous retrouve demain pour un nouvel épisode de Happy Day. Hein. C'est le cas d'ailleurs jusqu'à la toute fin du mois d'août, jusqu'au vendredi 28 août, tous les jours avec nous, François-Xavier Moulet, à 12h30 sur RCF Ardèche et sur RCF Drôme. On se retrouve en local tout à l'heure à 15h30 avec le coup de cœur de Mathieu Charrel, à ne manquer sous aucun prétexte. Et puis j'aurai aussi le plaisir de vous accompagner ce soir entre 17h et 18h des deux côtés du Rhône pour retrouver notre programmation estivale du jeudi. Et puis, si vous êtes plutôt de la fin de matinée, on se retrouve demain, vous inquiétez pas, hein, entre midi et 13h également, pour bien terminer la semaine. Tout de suite, c'est l'heure de retrouver les actualités nationales et internationales avec nos amis de Vatican News, puisqu'il va être 13h à l'écoute de RCF. Il ne me reste plus qu'à vous souhaiter un très bel après-midi et qu'à vous dire à tout à l'heure.

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1: Déposez dès maintenant votre intention de prière au 0892 46 00 12. Nous la présenterons pour vous à la grotte de Massabielle.
2: Bonjour, je voudrais présenter une intention pour la guérison des blessures de Françoise hospitalière et pour la protection de son neveu Sixte. Merci.
3: Sainte Marie, Mère de Dieu, je te confie une amie et une sœur qui est en train d'être opérée et voilà, et je voudrais bien que tu prennes soin d'elle, que tu la tiennes dans tes bras bien fort. Et à vous tous, frères et sœurs en Dieu, je vous remercie de prier pour elle.
4: Merci de prier pour Adrien, pour qu'il trouve son chemin, malgré sa dépression, ses addictions, qu'il combat avec courage. Je vous en supplie, pèlerin, merci de prier pour lui. Amen.
5: Chers pèlerins, soyez les bienvenus à la grotte de Lourdes, où nous méditons aujourd'hui les mystères lumineux du rosaire. Je salue en particulier la présence des pèlerins de Bourges et leur archevêque, Monseigneur Bataille, qui présidera ce chapelet, les pèlerins de La Rochelle et ceux d'Avignon, avec qui nous prions aujourd'hui. Avec toute l'Église, nous célébrons en ce jour la transfiguration du Seigneur. Demandons la grâce de contempler le Christ et de professer sa divinité par toute notre vie. Nous prions en union avec vous tous qui participez à ce chapelet par la télévision KTO, par la radio et par le site internet du sanctuaire.
6: Soutenu par la cohorte des saints qui intercèdent en notre faveur, professons notre foi. Je crois en Dieu, le Père Tout-Puissant, Créateur du ciel et de la terre, et en Jésus-Christ, son Fils unique, notre Seigneur, qui a été conçu du Saint-Esprit, est né de la Vierge Marie, a souffert sous Ponce Pilate, a été crucifié, est mort et a été enseveli, est descendu aux enfers le troisième jour et ressuscité des morts, est monté aux cieux, est assis à la droite de Dieu, le Père Tout-Puissant, d'où il viendra juger les vivants et les morts. Je crois en l'Esprit Saint, à la Sainte Église catholique, à la communion des saints, à la prémonition des péchés, à la résurrection de la chair, à la vie éternelle. Amen. Prions pour notre Saint-Père, le Pape Léon, pour son prochain voyage en France et pour toutes ses intentions. Notre Père qui es aux cieux, que ton nom soit sanctifié, que ton règne vienne, que ta volonté soit faite sur la terre comme au ciel.
7: Donne-nous aujourd'hui notre pain de ce jour, pardonne-nous nos offenses, comme nous pardonnons aussi
6: à ceux qui nous ont offensés, et ne nous laisse pas entrer en tentation, mais délivre-nous. Je vous salue Marie, pleine de grâce, le Seigneur est avec vous. Vous êtes bénie entre toutes les femmes, et Jésus, le fruit de vos entrailles, est béni.
8: Sainte Marie, Mère de Dieu, priez pour nous pauvres pécheurs, maintenant et à l'heure de notre mort. Amen.
6: Je vous salue Marie, pleine de grâce, le Seigneur est avec vous. Vous êtes bénie entre toutes les femmes, et Jésus, le fruit de vos entrailles, est béni.
8: Sainte Marie,
6: je vous salue, Marie, pleine de grâce. Le Seigneur est avec vous. Vous êtes bénie entre toutes les femmes, et Jésus, le fruit de vos entrailles, est béni.
8: Sainte Marie, Mère de Dieu, priez pour nous pauvres pécheurs, maintenant et à l'heure de notre mort. Amen.
6: Gloire.

0: Marie, conçue sans péché, priez pour nous qui avons recours à vous.
1: Premier mystère lumineux, le baptême du Seigneur. L'Esprit-Saint, sous une apparence corporelle, comme une colombe, descendit sur Jésus. Et il y eut une voix venant du ciel. « Toi, tu es mon Fils bien-aimé, en toi je trouve ma joie. » Prions spécialement pour les néophytes, afin qu'ils persévèrent dans la vie de foi. Avec Marie, Vierge fidèle, demandons pour eux la grâce d'être dociles à l'Esprit qu'ils ont reçu. Notre Père, qui es aux cieux, que ton nom soit sanctifié, que ton règne vienne, que ta volonté soit faite sur la terre comme au ciel. Je vous salue, Marie, pleine de grâce. Le Seigneur est avec vous. Vous êtes bénie entre toutes les femmes, et Jésus, le fruit de vos entrailles, est béni.
2: Sainte Marie, Mère de Dieu,
1: priez pour nous pauvres pécheurs, maintenant et à l'heure de notre mort. Amen. Je vous salue, Marie, pleine de grâce. Le Seigneur est avec vous. Vous êtes bénie entre toutes les femmes, et Jésus, le fruit de vos entrailles, est béni. Je vous salue, Marie, pleine de grâce, le Seigneur est avec vous. Vous êtes bénie entre toutes les femmes, et Jésus, le fruit de vos entrailles, est béni.
2: Sainte Marie, Mère de Dieu, priez pour nous pauvres pécheurs, maintenant et à l'heure de notre mort.
1: Je vous salue, Marie, pleine de grâce, le Seigneur est avec vous. Vous êtes bénie entre toutes les femmes, et Jésus, le fruit de vos entrailles, est béni. Je vous salue, Marie, pleine de grâce. Le Seigneur est avec vous. Vous êtes bénie entre toutes les femmes, et Jésus, le fruit de vos entrailles, est béni.
2: Sainte Marie, Mère
3: de Dieu, priez pour nous pauvres pécheurs, maintenant et à l'heure de notre mort. Amen. Je vous salue, Marie, pleine de grâce. Le Seigneur est avec vous. Vous êtes bénie entre toutes les femmes, et Jésus, le fruit de vos entrailles, est béni.
4: Sainte Marie, Mère de Dieu, priez pour nous pauvres pécheurs, maintenant et à l'heure de notre mort. Amen.
3: Je vous salue, Marie, pleine de grâce. Le Seigneur est avec vous. Vous êtes bénie entre toutes les femmes, et Jésus, le fruit de vos entrailles, est béni.
4: Sainte Marie, Mère de Dieu, priez pour nous pauvres pécheurs, maintenant et à l'heure de notre mort. Amen.
3: Je vous salue, Marie, pleine de grâce. Le Seigneur est avec vous. Vous êtes bénie entre toutes les femmes, et Jésus, le fruit de vos entrailles, est béni.
4: Sainte Marie, Mère de Dieu, priez pour nous pauvres pécheurs, maintenant et à l'heure de notre mort. Amen.
3: Je vous salue, Marie, pleine de grâce. Le Seigneur est avec vous. Vous êtes bénie entre toutes les femmes, et Jésus, le fruit de vos entrailles, est béni.
4: Sainte Marie, Mère de Dieu, priez pour nous pauvres pécheurs, maintenant et à l'heure de notre mort.

0: Ô Marie conçue sans péché. Deuxième mystère lumineux, les noces de Cana. Marie, la mère de Jésus, dit à ceux qui servaient, « Tout ce qu'il vous dira, faites-le. » Avec Marie, reine des apôtres, prions pour tous les missionnaires, toutes les congrégations missionnaires et enseignantes qui annoncent le salut en Jésus-Christ. Que l'intercession maternelle de Marie leur obtienne le zèle qui vient de l'Esprit-Saint. Notre Père, qui es aux cieux, que ton nom soit sanctifié, que ton règne vienne, que ta volonté soit faite sur la terre comme au ciel. Donne-nous aujourd'hui le pain de ce jour. Pardonne-nous nos offenses, comme nous pardonnons aussi à ceux qui nous ont offensés. Et ne nous laisse pas entrer en tentation, mais délivre-nous du mal.
1: Je vous salue, Marie, pleine de grâce. Le Seigneur est avec vous. Vous êtes bénie entre toutes les femmes. Et Jésus, le fruit de vos entrailles, est béni.
0: Sainte Marie, Mère de Dieu, priez pour nous pauvres pécheurs, maintenant et à l'heure de notre mort. Amen.
1: Je vous salue, Marie, pleine de grâce. Le Seigneur est avec vous. Vous êtes bénie entre toutes les femmes. Et Jésus, le fruit de vos entrailles, est béni.
0: Sainte Marie, Mère de Dieu, priez pour nous pauvres pécheurs, maintenant et à l'heure de notre mort. Amen.
1: Je vous salue, Marie, pleine de grâce. Le Seigneur est avec vous. Vous êtes bénie entre toutes les femmes. Et Jésus, le fruit de vos entrailles, est béni.
0: Sainte Marie, Mère de Dieu, priez pour nous pauvres pécheurs, maintenant et à l'heure de notre mort. Amen.
1: Je vous salue, Marie, pleine de grâce. Le Seigneur est avec vous. Vous êtes bénie entre toutes les femmes. Et Jésus, le fruit de vos entrailles, est béni.
0: Sainte Marie, Mère de Dieu, priez pour nous pauvres pécheurs, maintenant et à l'heure de notre mort. Amen.
1: Je vous salue, Marie, pleine de grâce. Le Seigneur est avec vous. Vous êtes bénie entre toutes les femmes, et Jésus, le fruit de vos entrailles, est béni.
2: Sainte Marie, Mère de Dieu, priez pour nous pauvres pécheurs, maintenant et à l'heure de notre mort. Amen.
3: Je vous salue, Marie, pleine de grâce. Le Seigneur est avec vous. Vous êtes bénie entre toutes les femmes, et Jésus, le fruit de vos entrailles, est béni.
0: Sainte Marie, Mère de Dieu, priez pour nous pauvres pécheurs, maintenant et à l'heure de notre mort. Amen.
3: Je vous salue, Marie, pleine de grâce. Le Seigneur est avec vous. Vous êtes bénie entre toutes les femmes, et Jésus, le fruit de vos entrailles, est béni.
0: Sainte Marie, Mère de Dieu, priez pour nous pauvres pécheurs, maintenant et à l'heure de notre mort. Amen.
3: Je vous salue, Marie, pleine de grâce. Le Seigneur est avec vous. Vous êtes bénie entre toutes les femmes, et Jésus, le fruit de vos entrailles, est béni.
0: Sainte Marie, Mère de Dieu, priez pour nous pauvres pécheurs, maintenant et à l'heure de notre mort. Amen.
3: Je vous salue, Marie, pleine de grâce. Le Seigneur est avec vous. Vous êtes bénie entre toutes les femmes, et Jésus, le fruit de vos entrailles, est béni.
0: Sainte Marie, Mère de Dieu, priez pour nous pauvres pécheurs, maintenant et à l'heure de notre mort. Amen.
3: Je vous salue, Marie, pleine de grâce. Le Seigneur est avec vous. Vous êtes bénie entre toutes les femmes, et Jésus, le fruit de vos entrailles, est béni.
0: Sainte Marie, Mère de Dieu, priez pour nous pauvres pécheurs, maintenant et à l'heure de notre mort. Amen.

0: Marie, conçue sans péché. Troisième mystère lumineux, la prédication évangélique. Le ciel et la terre passeront, dit Jésus, mes paroles ne passeront pas. Avec Marie, Vierge priante, supplions pour toutes nos familles. Demandons pour elle la grâce de l'unité et de la réconciliation. Recommandons aussi à Notre-Dame tous nos malades et ceux qui les accompagnent. Notre Père qui es aux cieux, que ton nom soit sanctifié, que ton règne vienne, que ta volonté soit faite sur la terre comme au ciel.
1: À ceux qui nous ont offensés, et ne nous
2: laisse pas entrer en tentation.
3: Je vous salue, Marie, pleine de grâce. Le Seigneur est avec vous. Vous êtes bénie entre toutes les femmes, et Jésus, le fruit de vos entrailles, est béni.
0: Sainte Marie, Mère de Dieu, priez pour nous pauvres pécheurs, maintenant et à l'heure de notre mort. Amen.
3: Je vous salue, Marie, pleine de grâce. Le Seigneur est avec vous. Vous êtes bénie entre toutes les femmes, et Jésus, le fruit de vos entrailles, est béni.
0: Sainte Marie, Mère de Dieu, priez pour nous pauvres pécheurs, maintenant et à l'heure de notre mort. Amen.
3: Je vous salue, Marie, pleine de grâce. Le Seigneur est avec vous. Vous êtes bénie entre toutes les femmes, et Jésus, le fruit de vos entrailles, est béni.
0: Sainte Marie, Mère de Dieu, priez pour nous pauvres pécheurs, maintenant et à l'heure de notre mort. Amen.
3: Je vous salue, Marie, pleine de grâce. Le Seigneur est avec vous. Vous êtes bénie entre toutes les femmes, et Jésus, le fruit de vos entrailles, est béni.
0: Sainte Marie, Mère de Dieu, priez pour nous pauvres pécheurs, maintenant et à l'heure de notre mort. Amen.
3: Je vous salue, Marie, pleine de grâce. Le Seigneur est avec vous. Vous êtes bénie entre toutes les femmes, et Jésus, le fruit de vos entrailles, est béni.
0: Sainte Marie, Mère de Dieu, priez pour nos pauvres pécheurs, maintenant et à l'heure de notre mort. Amen.
4: Je vous salue, Marie, pleine de grâce. Le Seigneur est avec vous. Vous êtes bénie entre toutes les femmes, et Jésus, le fruit de vos entrailles, est béni.
0: Sainte Marie, Mère de Dieu, priez pour nous pauvres pécheurs, maintenant et à l'heure de notre mort. Amen.
4: Je vous salue, Marie, pleine de grâce. Le Seigneur est avec vous. Vous êtes bénie entre toutes les femmes, et Jésus, le fruit de vos entrailles, est béni.
0: Sainte Marie, Mère de Dieu, priez pour nous pauvres pécheurs, maintenant et à l'heure de notre mort. Amen.
4: Je vous salue, Marie, pleine de grâce. Le Seigneur est avec vous. Vous êtes bénie entre toutes les femmes, et Jésus, le fruit de vos entrailles, est béni.
0: Sainte Marie, Mère de Dieu, priez pour nous pauvres pécheurs, maintenant et à l'heure de notre mort. Amen.
4: Je vous salue, Marie, pleine de grâce. Le Seigneur est avec vous. Vous êtes bénie entre toutes les femmes, et Jésus, le fruit de vos entrailles, est béni.
0: Sainte Marie, Mère de Dieu, priez pour nous pauvres pécheurs, maintenant et à l'heure de notre mort. Amen.
4: Je vous salue, Marie, pleine de grâce. Le Seigneur est avec vous. Vous êtes bénie entre toutes les femmes, et Jésus, le fruit de vos entrailles, est béni.
0: Sainte Marie, Mère de Dieu, priez pour nous pauvres pécheurs, maintenant et à l'heure de notre mort. Amen.

0: Marie, conçue sans péché. Quatrième mystère lumineux, la transfiguration du Seigneur. Jésus prit avec lui Pierre, Jean et Jacques, et il gravit la montagne pour prier. Pendant qu'il priait, l'aspect de son visage devint autre, et son vêtement devint d'une blancheur éblouissante. Prions pour tous les moines et les moniales qui donnent leur vie par amour du Christ et de l'Église. Demandons par Marie la grâce de nombreuses vocations à la vie consacrée. Notre Père qui es aux cieux, que ton nom soit sanctifié, que ton règne vienne, que ta volonté soit faite sur la terre comme au ciel.
1: Ceux qui nous ont offensés, et ne nous laisse pas entrer en tentation, mais délivre-nous.
2: Je vous salue, Marie, pleine de grâce. Le Seigneur est avec vous. Vous êtes bénie entre toutes les femmes, et Jésus, le fruit de vos entrailles, est béni.
1: Sainte Marie, Mère de Dieu, priez pour nous pauvres pécheurs, maintenant et à l'heure de notre mort. Amen.
2: Je vous salue, Marie, pleine de grâce. Le Seigneur est avec vous. Vous êtes bénie entre toutes les femmes. Et Jésus, le fruit de vos entrailles, est béni.
1: Sainte Marie, Mère de Dieu, priez pour nous pauvres pécheurs, maintenant et à l'heure de notre mort. Amen.
2: Je vous salue, Marie, pleine de grâce. Le Seigneur est avec vous. Vous êtes bénie entre toutes les femmes. Et Jésus, le fruit de vos entrailles, est béni.
1: Sainte Marie, Mère de Dieu, priez pour nous pauvres pécheurs, maintenant et à l'heure de notre mort. Amen.
2: Je vous salue, Marie, pleine de grâce. Le Seigneur est avec vous. Vous êtes bénie entre toutes les femmes. Et Jésus, le fruit de vos entrailles, est béni.
1: Sainte Marie, Mère de Dieu, priez pour nous pauvres pécheurs, maintenant et à l'heure de notre mort. Amen.
2: Je vous salue, Marie, pleine de grâce. Le Seigneur est avec vous. Vous êtes bénie entre toutes les femmes. Et Jésus, le fruit de vos entrailles, est béni.
1: Sainte Marie, Mère de Dieu, priez pour nous pauvres pécheurs, maintenant et à l'heure de notre mort. Amen.
3: Je vous salue, Marie, pleine de grâce. Le Seigneur est avec vous. Vous êtes bénie entre toutes les femmes. Et Jésus, le fruit de vos entrailles, est béni.
1: Sainte Marie, Mère de Dieu, priez pour nous pauvres pécheurs, maintenant et à l'heure de notre mort. Amen.
3: Je vous salue, Marie, pleine de grâce. Le Seigneur est avec vous. Vous êtes bénie entre toutes les femmes. Et Jésus, le fruit de vos entrailles, est béni.
1: Sainte Marie, Mère de Dieu, priez pour nous pauvres pécheurs, maintenant et à l'heure de notre mort. Amen.
3: Je vous salue, Marie, pleine de grâce. Le Seigneur est avec vous. Vous êtes bénie entre toutes les femmes. Et Jésus, le fruit de vos entrailles, est béni.
1: Sainte Marie, Mère de Dieu, priez pour nous pauvres pécheurs, maintenant et à l'heure de notre mort. Amen.
3: Je vous salue, Marie, pleine de grâce. Le Seigneur est avec vous. Vous êtes bénie entre toutes les femmes. Et Jésus, le fruit de vos entrailles, est béni.
1: Sainte Marie, Mère de Dieu, priez pour nous pauvres pécheurs, maintenant et à l'heure de notre mort. Amen.
3: Je vous salue, Marie, pleine de grâce. Le Seigneur est avec vous. Vous êtes bénie entre toutes les femmes. Et Jésus, le fruit de vos entrailles, est béni.
1: Sainte Marie, Mère de Dieu, priez pour nous pauvres pécheurs, maintenant et à l'heure de notre mort.

0: Ô Marie conçue sans péché. Cinquième mystère lumineux, l'institution de l'Eucharistie. Ayant pris du pain et rendu grâce, il le rompit et le leur donna en disant « Ceci est mon corps donné pour vous, faites cela en mémoire de moi. » Et pour la coupe après le repas, il fit de même en disant « Cette coupe est la nouvelle alliance en mon sang répandue pour vous. » Prions pour tous les ministres ordonnés, évêques, prêtres et diacres, afin qu'ils conforment leur vie au mystère de l'Eucharistie. Notre Père qui es aux cieux, que ton nom soit sanctifié, que ton règne vienne, que ta volonté soit faite sur la terre comme au ciel. Donne-nous aujourd'hui notre pain de ce jour, pardonne-nous nos offenses, comme nous pardonnons aussi à ceux qui nous ont offensés, et ne nous laisse pas entrer en tentation, mais délivre-nous du mal.
1: Je vous salue, Marie, pleine de grâce, le Seigneur est avec vous. Vous êtes bénie entre toutes les femmes, et Jésus, le fruit de vos entrailles, est béni.
0: Sainte Marie, Mère de Dieu, priez pour nous pauvres pécheurs, maintenant et à l'heure de notre mort. Amen.
1: Je vous salue, Marie, pleine de grâce. Le Seigneur est avec vous. Vous êtes bénie entre toutes les femmes. Et Jésus, le fruit de vos entrailles, est béni.
0: Sainte Marie, Mère de Dieu, priez pour nous pauvres pécheurs, maintenant et à l'heure de notre mort. Amen.
1: Je vous salue, Marie, pleine de grâce. Le Seigneur est avec vous. Vous êtes bénie entre toutes les femmes. Et Jésus, le fruit de vos entrailles, est béni.
0: Sainte Marie, Mère de Dieu, priez pour nous pauvres pécheurs, maintenant et à l'heure de notre mort. Amen.
1: Je vous salue, Marie, pleine de grâce. Le Seigneur est avec vous. Vous êtes bénie entre toutes les femmes. Et Jésus, le fruit de vos entrailles, est béni.
0: Sainte Marie, Mère de Dieu, priez pour nous pauvres pécheurs, maintenant et à l'heure de notre mort. Amen.
1: Je vous salue, Marie, pleine de grâce. Le Seigneur est avec vous. Vous êtes bénie entre toutes les femmes. Et Jésus, le fruit de vos entrailles, est béni.
0: Sainte Marie, Mère de Dieu, priez pour nous pauvres pécheurs, maintenant et à l'heure de notre mort. Amen.
1: Je vous salue, Marie, pleine de grâce. Le Seigneur est avec vous. Vous êtes bénie entre toutes les femmes. Et Jésus, le fruit de vos entrailles, est béni.
0: Sainte Marie, Mère de Dieu, priez pour nous pauvres pécheurs, maintenant et à l'heure de notre mort. Amen.
1: Je vous salue, Marie, pleine de grâce. Le Seigneur est avec vous. Vous êtes bénie entre toutes les femmes. Et Jésus, le fruit de vos entrailles, est béni.
0: Sainte Marie, Mère de Dieu, priez pour nous pauvres pécheurs, maintenant et à l'heure de notre mort. Amen.
1: Je vous salue, Marie, pleine de grâce. Le Seigneur est avec vous. Vous êtes bénie entre toutes les femmes. Et Jésus, le fruit de vos entrailles, est béni.
0: Sainte Marie, Mère de Dieu, priez pour nous pauvres pécheurs, maintenant et à l'heure de notre mort. Amen.
1: Je vous salue, Marie, pleine de grâce. Le Seigneur est avec vous. Vous êtes bénie entre toutes les femmes. Et Jésus, le fruit de vos entrailles, est béni.
0: Sainte Marie, Mère de Dieu, priez pour nous pauvres pécheurs, maintenant et à l'heure de notre mort. Amen.
1: Je vous salue, Marie, pleine de grâce. Le Seigneur est avec vous. Vous êtes bénie entre toutes les femmes. Et Jésus, le fruit de vos entrailles, est béni.
0: Sainte Marie, Mère de Dieu, priez pour nous pauvres pécheurs, maintenant et à l'heure de notre mort.

0: prions. Heureux de nous trouver sous la protection de Marie, la Vierge très sainte, nous te prions, Dieu Tout-Puissant, fais que sa maternelle intercession nous délivre de tout mal sur la terre et nous conduise aux joies éternelles dans le ciel, par Jésus le Christ, notre Seigneur.
1: Amen.
0: Le Seigneur soit avec vous.
1: Et avec votre esprit.
0: Que Dieu Tout-Puissant vous bénisse, le Père et le Fils et le Saint-Esprit.
1: Amen.
0: Notre-Dame de Lourdes,
1: priez pour nous.
0: Notre-Dame de Lourdes,
1: priez pour nous.
0: Notre-Dame de Lourdes,
1: priez pour nous.
0: Sainte Bernadette,
1: priez pour nous.

0: Philippe Broca, vous êtes le directeur artistique des Estivales de Puisaye qui se déroulent du 13 au 23 août. Alors, première chose, il faudrait quand même nous préciser à quel endroit ça se trouve cette région.
1: Bonjour, écoutez, oui, la Puisaye. Eh bien, la Puisaye, on est à 1h30 au sud de Paris. On est au nord-ouest d'Auxerre, donc c'est le pays de Colette, bien sûr, très connu, avec ses beaux villages comme Saint-Sauveur en Puisaye ou Toussy, donc très accessible en train, en voiture et à cheval. Allez, on va dire ça.
0: D'accord.

0: C'était à la Hornpipe, une pièce qui sera interprétée aux Estivales de Puisaye. Alors, les Estivales de Puisaye commencent par l'opéra Bouffe, Giroflée, Girofla de Charles Lecoq. Vous allez donc le donner plusieurs fois. Il faudrait nous parler un petit peu de cette histoire.
1: Alors voilà, bien sûr, moi je suis un fan d'opérette, j'en ai beaucoup fait, j'en fais encore beaucoup, dans mon métier aussi de chanteur, et ces estivales ont une tradition, c'est de démarrer par une opérette ou un opéra bouffe. Alors évidemment, on est toujours un peu tenté d'aller dans les Offenbach, les opérettes les plus connues, mais c'est faire fi de toutes ces opérettes qui existent de compositeurs un peu moins connus, mais qui sont très drôles et avec une musique qui est absolument géniale. Alors évidemment, Charles Lecoq, c'est quand même pas un inconnu. Et donc cette année, j'ai décidé de faire Girofler, Girofla, qui n'a jamais été enregistré d'ailleurs, et que j'avais moi-même joué à Angers il y a une dizaine d'années, et qui est un opéra bouffe absolument drôlissime, avec un livret très drôle. L'histoire est assez simple, hein. C'est Don Bolero qui a deux filles jumelles, Girofler, Girofla. Il a donné la première en mariage à un certain banquier, Marasquin. Il a donné la seconde à un certain guerrier, Mourzouk. Seulement, il se trouve que pendant la cérémonie de mariage de la première, il y a des pirates qui enlèvent la deuxième. Du coup, le père, l'apprenant et redoutant la colère du deuxième, demande que sa fille, la première, se fasse passer pour la deuxième. Je vous laisse imaginer les quiproquos, oui, que ça va entraîner. On est dans la drôlerie assurée.

0: Nous venons d'entendre une partie de l'ouverture de l'opérette Girofla, composée par Charles Lecoq.
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0: Philippe Brocard, vous êtes le directeur artistique des Estivales de Puzet. Dites-nous un petit peu quel est votre parcours.
2: Alors j'ai un parcours un peu atypique pour un musicien, un chanteur. Moi j'ai commencé par le piano très petit, mais j'ai fait comme diraient mes parents, des études normales entre guillemets avant de me tourner vers le chant assez tard. Donc moi j'avais fait des études de droit, des études de ressources humaines, et puis très vite j'ai dérivé vers le chant, cette passion. Et donc je suis rentré notamment au cœur de l'armée française, à la garde républicaine, où je suis toujours en tant que baryton. Et puis j'ai développé ma carrière de chanteur en France et à l'étranger, où je suis amené à chanter sur les grandes et belles scènes de France et de Navarre, dans des répertoires qui vont de l'opéra à l'opérette, à l'opéra bouffe. Je travaille beaucoup avec les frivolités parisiennes notamment, donc j'ai la chance de découvrir des très très bons musiciens, des super chanteurs, et puis surtout de découvrir du très beau répertoire.

0: L'air d'Inès de Figaro, Sio Viol Ballare, était interprété par le baryton Lucio Callo. Alors, aux Estivales de Puisaye, dont vous êtes le directeur artistique, vous programmez, en plus de la messe brève de Mozart et du psaume 42 de Mendelssohn, une création. Alors là, je trouve que vous êtes assez exigeant pour ce festival, vous allez chercher même des créations.
1: Oui, je ne sais pas si c'est de l'exigence. Je pense que c'est surtout que la musique, elle doit continuer de s'inventer. Et il est très important de découvrir la musique des compositeurs actuels et puis futurs. Et donc, mettre en rapport des compositeurs anciens et des compositeurs nouveaux, notamment avec Rémy Goussot, qui évidemment a une place particulière dans notre cœur, puisque c'est le fondateur du festival, et qui continue à venir pour diriger, et aussi... Comme c'est un grand compositeur, je lui ai demandé chaque année de créer un morceau qui mette en valeur un instrument de l'orchestre qu'on n'a pas forcément l'habitude d'entendre en soliste ou alors aussi pour la voix. L'année dernière, il avait créé une très belle création pour soprane avec Servan Brochard. Et cette année, je lui ai demandé de mettre en valeur deux instrumentistes solistes de l'Orchestre Camerata Bohemiana de Prague qui viennent jouer. Et donc il a écrit, ce sera en création mondiale, des mouvements concertants pour violon et alto et orchestre à cordes, en création mondiale, donc qui aura lieu à Toussy. Et c'est toujours des moments qui sont très très appréciés parce que c'est formidable de pouvoir entendre pour la première fois ce qui

0: L'Agnus Dei était extrait de la messe de couronnement, une composition bien entendu de Mozart.
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0: Alors le 15 août, jour de l'Assomption de la Vierge, vous êtes accordé le concert qui s'appelle Les coulisses des Ave Maria, avec donc une soprano, un pianiste et puis aussi une conteuse et historienne. Alors, on espère bien que vous allez avoir beaucoup d'auditeurs et de spectateurs au concert, mais enfin, allez, sans rien trahir, qu'est-ce qu'on va apprendre à ce concert? Qu'est-ce que ça va être ces coulisses des Ave Maria?
2: Ah, ok. Alors ça, alors d'abord, je suis très heureux que ce concert tombe le bon jour aux Estivales de Puisaye. On a de l'audace, vous voyez. Alors du coup, je me suis dit, ce serait quand même sympa. Parce que les Ave Maria, ça parle à tout le monde connaît, tout le monde a déjà entendu les plus beaux, les plus grands Ave Maria. La question qui va se poser, s'agit-il de véritables Ave Maria, au sens, on va dire, au sens presque légal du terme. Et on va découvrir que en ce jour de fête de l'Assomption, on va lever le voile sur tous les secrets qui entourent les Ave Maria les plus célèbres. Caccini. Est-ce que l'Ave Maria de Caccini est de Caccini? C'est pas si sûr. Est-ce que l'Ave Maria de Gounod, c'est un vrai Ave Maria au sens liturgique du terme? C'est-à-dire au sens où les règles du Concile de Trente l'avaient dicté? Pas sûr. Schubert, est-ce qu'on est sur un Ave Maria ou est-ce qu'on est sur un Ave Maria qui a été composé sur un poème païen? On va découvrir un petit peu ça. Donc, en gros, est-ce que tous ces Ave Maria seraient pas un peu de l'imposture? On ne sait pas. En tout cas, ils sont très beaux et ils seront merveilleusement conté par la comédienne et historienne Sabine Roy, avec Anaïs Merlin à la divine voix de soprane et Luca Belchiri au piano, qui vont pouvoir justement nous faire réentendre ces merveilleuses Ave Maria.

0: L'éternelle Maria Callas interprétait cet Ave Maria qui était extrait de l'opéra Othello, acte 4, une composition de Verdi.
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0: Lors des festivals de Puisaye, qui se déroulent du 13 au 23 août, il y aura la soirée de Vienne à la Bohème, une Europe musicale, une soirée au château, avec en particulier Musica Bohemia du compositeur Krex. Alors, après Mozart et Beethoven, je pense que là, vous allez chercher vraiment très loin.
2: Oui, on fait un peu les choses un peu transverses parce que cette soirée au château de Saint-Fargeau, qui est un lieu absolument merveilleux, on fait le concert dans la grande salle des gardes. Donc, c'est l'endroit est absolument magnifique. C'est un peu le concert de l'orchestre Bohemiana de Prague qui chaque année joue dans cette salle des gardes avec une ou deux invités en fonction qui viennent jouer une première partie. Évidemment cette année ce sera Gaëtan Prouveau, notre violoniste, notre vrai régional de l'étape qui est bien connu et qui va nous jouer le concerto en la mineur de Mozart et la romance en fa de Beethoven, donc des monuments. Et puis pour venir un petit peu à l'image du concert d'ouverture, pour venir montrer un peu cette différence, pour aller parler un petit peu de l'Europe, de Vienne à la Bohème, et puis pour montrer un peu cette évolution dans le temps, on va avoir ce pot-pourri, entre guillemets, Musica Folklorica Bohemica, composé pour l'occasion, arrangé pour l'occasion, pour l'Orchestre Camerata Bohemiana de Prague, dirigé par Viktor Mazacek, où on va découvrir ces musiques un peu d'Europe de l'Est qu'on adore, enlevées, et joué par ceux qui savent vraiment bien la jouer, quoi.

0: C'était la très belle ouverture des Noces de Figaro, une composition bien entendu de Mozart. Alors, lors du concert Ostinato, musique de chambre baroque, vous allez faire apparemment de la pédagogie, puisque vous allez mettre en évidence un procédé d'écriture l'ostinato, c'est ça?
1: Alors, vous savez, aux Estivales de Puisaye, on est très attentif sur tout ce qui est transmission, sur tout ce qui est esprit de famille. Et puis, on se dit que parfois, un petit peu de pédagogie, comme l'année dernière, on avait découvert les secrets un peu de composition du quintet de Schumann. Cette année, on va découvrir un petit peu les secrets de fabrication dans la musique baroque italienne, qui a cette particularité de mettre en valeur la basse ostinée. Vous savez, cet ostinato, qui est ce motif rythmique et mélodique, qui est répété par la basse, qui peut être le clavecin, la viole de gambe, tout le long d'un morceau. Et alors ce groupe qui vient, la Banda di Orfeo, elle va nous montrer à travers tous les grands compositeurs qu'on connaît, Monteverdi, Cavalli, Strozzi, Falconieri, elle va nous montrer toute la richesse des émotions qu'on veut transmettre grâce aux variations des voix qui viennent s'ajouter au-dessus de cet ostinato, comme un espèce de quelque chose qui vous séduit, qui vous hypnotise. Et c'est toujours fascinant dans cette musique baroque italienne qui fait toujours une place, qui met toujours la beauté au-dessus de tout.

0: Nous avons écouté, j'espère avec plaisir, le fameux canon de Pachelbel qui, lui, n'était pas italien mais allemand et donc on l'a quand même bien apprécié, j'espère.
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0: Alors Philippe Brocard, vous êtes le directeur artistique des Estivales du Puisaye et vous programmez un concert qui s'appelle Mozart et Beethoven. Donc là, j'imagine qu'il n'y a pas beaucoup de surprises, il y aura vraiment beaucoup de monde parce qu'on se fait toujours plaisir à écouter ce genre de musique.
2: Oui, il y a déjà beaucoup de monde. C'est toujours le concert qui marche le mieux. On aimerait que tous les concerts marchent aussi bien. Mais enfin, quand on a Bach, Mozart et Beethoven, on peut quand même difficilement faire mieux. Pourquoi ? Parce que les grands classiques, entre guillemets, moi, j'aime beaucoup dire qu'on aime bien les entendre en direct. C'est une chose d'avoir les enregistrements, c'est une chose de les entendre, sur un support audio. Mais quand même, d'avoir cette musique vivante en concert, c'est autre chose et on réapprécie toujours ces grands classiques. C'est pour ça que cette année, alors ceci étant, on les a jamais joués aux estivales, donc on découvre encore des choses. C'est pour ça que cette année, j'ai souhaité d'abord qu'il y ait cette passacaille et fugue de Bach qui va être réarrangée pour la formation orchestrale des Estivales de Puisaye. Et puis nous aurons le concerto pour piano numéro 23 en la majeur avec son deuxième mouvement très célèbre et si beau qui sera évidemment magnifié par les doigts de notre pianiste virtuose Aurélien Pontier. Et puis la 8e symphonie de Beethoven et donc voilà des monuments de la musique classique que les gens apprécient bien sûr.

0: Geza Handa, pianiste et direction, nous a fait bénéficier de tout son talent pour ce concerto pour piano numéro 3 de Mozart, une pièce qui est tirée de la collection du millénaire chez Deutsche Grammophon. Lors des estivales de Puisaye, qui se déroulent du 13 au 23 août, il y aura un concert musique vocale avec 8 chanteurs qui interprètent de la pop, des extraits de comédie musicale, du jazz, du gospel et du traditionnel. Alors cette fois-ci, vous sortez du classique, hein.
1: Oui, c'est important de... C'était un peu, quand je suis arrivé, la patte que j'ai voulu installer aux estivales de Puisaye. C'est mettre un petit peu des passerelles à travers certains styles et certaines époques, et puis aussi pour montrer que tout ça n'est pas très très éloigné, notamment bien sûr avec la musique vocale. Alors cette année, ce sera les Vox Singularis, dans un titre très anglais évidemment, Let's Dream a Funky Dream, qui est en fait une célébration du groove, hein, un peu de l'émotion, de l'imaginaire, où il y a un mélange de revisites un peu audacieuses avec des grands artistes comme Ed Sheeran, Bruno Mars, Stevie Wonder, ou encore bien sûr les Fabulous Fab Four, les Beatles. Et finalement, on va avoir entre rythme funk entraînant, balade envoûtante, et puis bien sûr clin d'œil à la comédie musicale, parce que quand même c'est important, on va avoir cet ensemble vocal, a cappella, de 8 chanteurs, un peu dans la tradition des barbershops, mais de façon plus moderne, qui vont nous inviter dans un spectacle qui va alterner une énergie communicative et puis des moments de pure poésie. Et ce sera sous la direction d'Aurore Tillac, qui a été pendant 20 ans chef du cœur de l'armée française.

0: Le sextet vocal Take Six interprétait le gospel Come Into Me. Bien, Philippe Brocard, merci pour toutes ces explications. Donc, on a bien noté du 13 au 23 août, les estivales de Puisaye. On va être très nombreux à aller écouter tous ces concerts. Ce sera certainement des moments absolument merveilleux. Et merci pour le temps que vous avez passé à nous expliquer tout ça.
1: Ben, merci pour votre invitation et on vous attend nombreux aux estivales de Puisaye. Venez, ça va être une grande fête.
0: Merci beaucoup. Au revoir.
1: Merci à vous. Au revoir.

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2: Vous écoutez RCF, il est 17h, bonsoir à toutes, bonsoir à tous, très heureux d'être avec vous, très heureux de vous accompagner pour la deuxième fois de la journée et pour ce qui est et sera déjà votre dernier rendez-vous local en Ardèche et en Drôme de ce jeudi 6 août. On va tout à l'heure retrouver un coup de cœur musical signé Mathieu Charrel, comme on le fait tous les jeudis de l'été, avec uniquement des titres en anglais aujourd'hui et un grand écart entre deux univers, un univers soul et un univers électro. On va découvrir les albums de Jacob Banks, Limerence et The Bold Dark Patterns. Bref, on va se régaler musicalement parlant encore une fois tout à l'heure à partir de 17h30 sur cette antenne. Juste avant, on sera déjà avec Mathieu Charrel car le jeudi, c'est le Charrel Day sur RCF dans nos deux départements. On retrouve le meilleur de nos chroniques. Connectez-vous avec Mathieu qui tout à l'heure va rendre service à de très nombreuses personnes qui s'arrachent les cheveux pour organiser les trajets vers un événement ou vers une activité, un site pour organiser son covoiturage à l'honneur. Dans Connectez-vous, on retrouve aussi Philippe Bouchardeau tout à l'heure un petit peu avant 17h. 7h10 pour notre émission Nos Mémoires de la semaine. On va y évoquer une ancienne usine, aujourd'hui transformée en centre du cinéma d'animation. Philippe nous plongera dans l'histoire de la cartoucherie à Bourg-les-Valence. Mais tout de suite, vous vous en doutez, comme il est un petit peu plus de 17h, on a rendez-vous avec notre son du jour et on continue d'évoquer ces incontournables des vacances dans nos sons du jour. On connaît très bien le titre mis en avant aujourd'hui. En revanche, on connaît moins bien son interprète. On va essayer de réparer tout de suite ce petit

Allongé en 1965, on retrouve l'un des plus grands classiques de l'été en chanson française, hein, Le ciel, le soleil et la mer de François De Gelt, écrite, composée et interprétée par l'artiste. Cette chanson est devenue le tube de l'été 65 et reste bien longtemps après sa sortie l'un des hymnes incontournables des vacances. C'est vrai que dès les premières paroles, le décor est planté, hein, une plage, des amoureux, une cabane en bois et l'insouciance des beaux jours. Avec sa mélodie douce et son refrain immédiatement mémorisable, le morceau évoque une France où les congés payés permettent à de plus en plus de familles de découvrir les joies des vacances au bord de la mer. Ma cabane est en planche. L'inspiration de cette chanson est née sous la pluie. En effet, François De Gelt raconte qu'il roule en voiture vers Paris lorsqu'il entend à la radio une publicité évoquant le ciel, le soleil et la mer. Séduit par cette formule, il la note immédiatement sur un morceau de papier. Et puis une fois arrivé dans la capitale, il sort sa guitare du coffre de sa DS et compose presque d'un seul élan la mélodie et les paroles. Quelques jours plus tard, la chanson est enregistrée avec l'orchestre de Jacques Dangean. Il faut savoir que François De Gelt était un amoureux de la mer et de la voile. Il passera d'ailleurs une partie de sa vie à naviguer entre la France, Madagascar et l'océan Indien. Une passion qui transparaît dans plusieurs de ses chansons. Mais celle-ci est sans doute celle qui traduit le mieux cet amour de l'horizon et de la liberté. Quand nous allons danser, un titre qui dépasse les 100 000 exemplaires vendus, hein, le plus grand succès de la carrière de l'artiste, quelques 100 000 exemplaires vendus en quelques semaines, et puis le total, ce sera quand même 1,6 million d'exemplaires au fil de son exploitation, ce qui vaut un disque d'or. Fait étonnant, malgré cet immense engouement populaire, la chanson n'est jamais entrée dans le célèbre hit-parade de « Salut les copains ». Avec les années, en tout cas, ce morceau est devenu un classique absolu qui a été repris par de nombreux artistes. Il est régulièrement encore diffusé à la radio dès l'arrivée des beaux jours. Vous êtes d'ailleurs en train de l'écouter à la radio. Une chanson qui continue d'évoquer instantanément les vacances, les plages de sable fin et les chichis, beignets et chouchous que l'on connaît bien, ainsi que l'insouciance des étés d'autrefois. Je vous propose de vous y replonger tout de suite.

Le ciel, le soleil et la mer, pour certains, c'est le combo parfait. Mais si vous êtes en vacances en Ardèche ou en Drôme et que vous en profitez pour écouter RCF, il y a le ciel, il y a le soleil. Par contre, la mer peut céder facilement la place à nos belles rivières et à nos lacs, évidemment. En tout cas, c'était notre son du jour. Double rendez-vous estival, hein, à ne pas manquer, tous les jours de l'été à 12h10 et à 17h dans nos décrochages locaux sur notre belle antenne. Et puis quand on veut, évidemment, sur RCF. RCF.fr et sur l'application mobile RCF Notre-Dame. Tout au long de cet été 2026 aussi, on vous rediffuse le meilleur de la saison écoulée de pas mal de rendez-vous. C'est le cas avec notre rendez-vous Connectez-vous qu'on écoutera tout à l'heure, juste avant le coup de cœur musical de Mathieu Charrel. C'est le même auteur, donc on ne devrait pas être trop perturbé. Et puis c'est le cas aussi pour nos émissions Nos Mémoires que se partagent tout au long de l'année. Pierre Ladé pour le côté ardéchois de l'histoire et Philippe Bouchardeau pour le côté drômois. On est avec ce dernier aujourd'hui. Philippe qui nous raconte l'histoire d'une ancienne usine, aujourd'hui transformée en centre du cinéma d'animation, il nous plonge dans l'historique de la cartoucherie à Bourg-les-Valence.

0: Bonjour. L'ensemble est imposant et apparaît disproportionné par rapport à la taille de la commune de Bourg-lès-Valence où il se situe. Voici au quartier de Chauny, un palais industriel, la cartoucherie nationale dont nous allons parler aujourd'hui. Bâtiment qui a connu trois époques. D'abord celle de la soie et du coton. Ensuite celle des industries de l'armement. Et enfin, une reconversion en locaux fortement réussie. Commençons par le site industriel. C'est en 1852 à Bourg-lès-Valence qu'un industriel, Noël Sagnal, achète un vaste domaine agricole de 14 hectares composé de terres où l'on produit des arbres fruitiers et des prairies. Les sources d'eau y sont abondantes et irriguent les terres traversées par deux ruisseaux. Noël Sagnal, dont on ne sait pas grand-chose, y fait construire un véritable palais industriel dont la façade majestueuse fait face aux ruines du château de Crussol que l'on aperçoit au loin sur la rive droite du Rhône. L'usine regroupe à l'origine des ateliers dédiés à l'impression de cotonnades qu'on appelle communément des indiennes et une filature de soie. Tout ça managé par Noël Sagnal, entrepreneur épris de progrès techniques qui emploie alors plusieurs centaines d'ouvriers, c'est considérable, jusqu'à 750 ouvriers en 1862 sous le Second Empire. Le patron dote son usine d'un équipement moderne, notamment de machines à vapeur du dernier cri. C'est une grande période de prospérité qui s'ouvre. Mais cette prospérité n'a qu'un temps et l'entreprise se trouve rapidement confrontée à de multiples difficultés qui vont conduire à sa fin. Que s'est-il passé? D'abord, un premier incendie qui se déclare en 1858 dans la filature et qui ruine une partie du bâtiment. Cet incendie survient alors même que le contexte économique est difficile et c'est une catastrophe pour l'entreprise. En effet, l'incendie survient alors que la crise séricicole, c'est la maladie du ver à soie, liée à un petit animal, la pébrine, qui noircit le fil. Cette maladie va ruiner la production séricicole d'un département comme la Drôme, un des premiers départements producteurs avec l'Ardèche et le Gard. Alors s'ajoute à la hausse du coût de production des cocons qu'on va devoir importer de l'Orient puis à terme de l'Extrême-Orient. La pébrine a donc marqué fortement cette première crise. Avec ses coûts de production, s'ajoute une deuxième crise. En effet, l'usine est affectée par le blocus des États du Sud de l'Amérique, des USA, en pleine guerre de sécession. Le coton ne parvient plus aux mêmes conditions en France. Nous sommes au début des années 1860, alors qu'éclate un second incendie qui conduit l'entreprise ensuite, quelques années plus tard, à la faillite. Et comme l'écrit Hydelette Drogue, archiviste de Bourg-lès-Valence, auteur d'une plaquette d'information publiée par Ville et Pays d'Arrêt d'Histoire de Valence Roman Agglomération, je la cite, « C'est la fin prématurée d'une belle aventure industrielle. » Alors, après une décennie d'intense activité, l'entreprise est conduite à une catastrophe fort malheureuse pour la ville de Bourg-lès-Valence. Pourtant, Noël Sagnal, son créateur, n'avait pas démérité créant une société de secours mutuel, délivrant des cours de français et de mathématiques aux enfants des employés. Il présente une fibre sociale inspirée peut-être des idées de Saint-Simon, le saint-simonisme. Mais avec ces incendies et cette crise du coton, il faut tourner la page. Pendant plusieurs années, les locaux sont vacants et c'est finalement l'État qui rachète l'ancien domaine Sagnal pour y installer une cartoucherie après la guerre de 1870. La défaite a constitué une crise dans l'armement et il a fallu remonter des usines de production. Alors on produit à Bourg-lès-Valence des cartouches de laiton destinées au nouveau fusil Gras, nom du concepteur, le général Basile Gras. Mes ateliers sont réorganisés. Une enceinte ferme l'espace extérieur. Trois grandes cheminées sont repérables dans la cité laborieuse et bourdonnante de bruit des machines que constitue cette cartoucherie, un monde à part, un monde structuré, hiérarchisé, si active, dans lequel vivent des centaines d'ouvriers et d'ouvrières qui franchissent chaque jour le lourd portail d'entrée. C'est un vivier d'emplois très important avec des ouvriers d'État assimilés à des fonctionnaires, des jeunes salariés issus parfois même de l'école de la cartoucherie, car on y fait son apprentissage quand on y est jeune. À noter que les femmes sont nombreuses et connaissent le dur labeur des ateliers de production. Les cartouchières, ouvrières du front de l'arrière pendant la Première Guerre mondiale, produisent avec les ouvriers spécialisés plus d'1 million de cartouches. C'est ce qu'on produit quotidiennement dans ces ateliers.
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0: Mais les temps sont difficiles. En 1917, une grève touche les usines d'armement de la cartoucherie nationale de Bourg-lès-Valence, qui est atteinte ainsi par une vague de contestation. Le 12 mai 1917, les jours suivants ainsi qui suivent, 2500 cartouchières se mettent en grève. Au lendemain de la guerre, la paix revenue, la production baisse, les besoins en armement sont plus limités, les cartouchières sont priées de regagner leur foyer. Pendant la Seconde Guerre mondiale, la direction licencie une bonne partie des personnels, car la fabrication traditionnelle de munitions est interdite par l'occupant allemand. Toutefois, les ouvrières ne démentent pas leur amour de la patrie.

un lieu d'accueil pour une entreprise privée, la SOGEV, Société Générale du Vide, qui travaille en lien avec les industries récentes du nucléaire dans le Tricastin. Mais de nouvelles pages vont se tourner et le site est progressivement abandonné. C'est la troisième vie de ce site après l'usine Sanyal. La cartoucherie, c'est une grande reconversion qui marque ce périmètre. C'est en 1993 que la municipalité de Bourg-lès-Valence, consciente de l'intérêt urbain de ce site de 7 hectares au cœur de l'agglomération, décide d'acquérir une partie du domaine. Par ailleurs, les mémoires se réveillent en 1994. 18 anciens cartouchiers et cartouchières se réunissent en atelier d'écriture et écrivent leurs souvenirs familiaux et professionnels. Ils racontent leurs mémoires. Mais finalement, l'ancienne friche industrielle, promise un temps à la démolition, est entièrement reconvertie avec 3 entités pour accueillir les nouvelles entreprises dans le domaine du cinéma d'animation. Un architecte renommé, Philippe Prost, avec d'autres équipes, réhabilite ce bâtiment extraordinaire dont l'intérêt patrimonial est devenu évident. Le pôle de l'image animée y est ainsi installé et il donne une nouvelle vocation à ces vieux bâtiments de la cartoucherie. Le site héberge 450 emplois sur une surface de 6 500 m². Il n'a pas fini d'évoluer en 2009 encore. Un jardin est réalisé par un architecte paysagiste de renommée lui aussi, David Besson-Girard, qui crée ce bâtiment, autour de ce bâtiment, ce périmètre de jardin, qui est inauguré en 2021. L'ensemble des réalisations a permis une requalification d'un site extraordinaire. Voici l'histoire d'un lieu que vous avez tout intérêt à connaître si vous le souhaitez. Vous pouvez notamment visiter ou à l'occasion des Journées du patrimoine, et d'autres occasions vous seront peut-être proposées sur le site de Valence Romand Agglomération. À bientôt !

0: un des grands classiques de ce groupe incontournable, Aerosmith, un de leurs grands classiques. Parmi les classiques, évidemment, c'était Dream On à l'instant sur RCF Ardèche et sur RCF Drôme. On est ensemble dans nos deux départements jusqu'à 18h, tout à l'heure, comme c'est le cas tous les jours de l'été, du lundi au vendredi. On retrouvera Mathieu Charrel avec un coup de cœur musical à partir de 17h30. Et on est déjà avec Mathieu Charrel. À partir de maintenant, RCF dans nos deux départements devient Radio Charrel et ce n'est pas pour nous déplaire. Bien au contraire, Mathieu qui est avec nous pour Connectez-vous et qui aujourd'hui va rendre service à de très nombreuses personnes qui s'arrachent parfois les cheveux pour organiser les trajets vers un événement ou encore vers une activité. Écoutez.
1: Un site, un service très pratique pour covoiturer, Together, ça s'écrit T-O-G-E-T-Z-E-R, together.com. C'est une prononciation à la française du mot together en anglais avec un meilleur accent. Et c'est un site qui va vous permettre d'organiser des covoiturages pour vos groupes et événements. Lorsque vous arrivez sur la page d'accueil, tout de suite, on vous invite à créer un événement ou à vous connecter. Et dans la partie centrale, on vous explique que vous pouvez créer un événement en 2 minutes pour un mariage, une compétition sportive, un séminaire, un week-end. Lorsque l'événement est créé, vous envoyez la page aux invités par email, sur Facebook ou sur votre site internet. Et ensuite, les invités organisent leur covoiturage sur la page Together de votre événement. On nous dit que c'est fabriqué en France sans publicité, gratuit pour tous les particuliers, les organisations non gouvernementales et les petites associations. Et puis en bas de page, vous verrez les clients, ceux qui ont pris un abonnement payant, qui sont une collectivité ou une entreprise, ou les commentaires des utilisateurs. On va donc se lancer et cliquer sur « Créer un événement ». On vous demande tout d'abord le nom de l'événement, votre adresse email, l'adresse de l'événement et le nom de l'organisateur. Ensuite, vous cliquez sur « Continuer » et puis vous allez pouvoir rentrer un certain nombre de détails, entre autres une date de début avec un horaire si besoin, une date de fin avec un horaire si besoin également. Et au final, cela va vous créer une page. Vous recevez, quand vous avez créé cet événement, un email, administrez votre événement, on vous donne un lien dans cet email pour accéder à la page de votre événement et effectivement je retrouve mon événement test chronique connectez-vous avec les dates et horaires que j'ai rentrés et c'est la page que verront les personnes qui vont utiliser le service pour covoiturer. Il y a la possibilité de voir le plan et en dessous vous avez « Je propose une voiture » ou « Je cherche une place ». Si vous proposez une voiture, on vous demande vos coordonnées, vous proposez un trajet pour l'aller, pour le retour, pour les deux, et vous pouvez signaler le nombre de places disponibles, le lieu de rendez-vous, l'horaire, etc., etc., et même s'il y a une participation aux frais ou non. C'est très complet et effectivement, pour organiser un covoiturage très rapidement et très efficacement, ça me paraît parfait. Allez donc jeter un coup d'œil et tester cette page together.com, T-O-G-E-T-Z-E-R.com. Merci à Pierre qui m'a fait connaître ce site et à la prochaine.

Baptiste Ventadour et Zélie pour l'autoroute, un morceau, ma foi, qui collait assez bien avec la chronique Connectez-vous de Mathieu Charel consacrée au covoiturage qu'on a écouté juste auparavant. Et d'ailleurs, à cette chronique et toutes les autres, vous pouvez bien sûr les réécouter à loisir en allant faire un petit tour sur notre site internet. Alors, pour répondre à des auditeurs et des auditrices qui nous ont écrit en disant qu'ils n'arrivaient pas à retrouver les programmes locaux sur notre site internet, eh bien, si vous ne permettez pas à votre ordinateur de vous géolocaliser, ce qu'il peut faire de façon automatique, et ensuite vous êtes affilié à la station RCF la plus proche de chez vous, et bien sinon vous allez cliquer en haut à gauche, il y a une petite carte de France, vous cliquez sur votre région, puis sur votre département, en l'occurrence l'Ardèche ou la Drôme, et vous avez ensuite accès à tous nos programmes en cliquant, je vous le donne en mille, sur l'onglet programme. Vous retrouvez ainsi minute par minute ce qu'on vous a diffusé tout au long de la journée. Vous pourrez ainsi, par exemple, y réécouter le coup de cœur de Mathieu Charel, que l'on retrouve tout de suite avec aujourd'hui uniquement des titres en anglais et un grand écart entre soul et électro. Et ça, ben, on adore.

Un artiste que je retrouve toujours avec grand plaisir, c'est Jacob Banks avec ce titre Love Like This, extrait de son nouvel album Limerence. Jacob Banks est un chanteur-compositeur anglais qui est né au Nigeria et est installé à Birmingham depuis l'âge de 13 ans, qui a une voix et une façon de chanter inégalable. On écoute un deuxième titre avant de parler un peu plus de ce nouvel album, My Day Will Come. 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

Why They Will Come, c'était Jacob Banks. Cet album studio, c'est son sixième, Limerence. C'est 11 titres produits sous son label indépendant Nobody Records, un album qui tourne autour de l'amour, du sentiment amoureux. Le titre Limerence fait d'ailleurs référence à un état mental involontaire résultant d'une attraction romantique souvent obsessionnelle et intense. En tout cas, le résultat est là, c'est du bon Jacob Banks. Écoutons encore Claim to Fame.

C'est le coup de cœur sur RCF et c'est avec grand plaisir qu'on retrouve dans cette première partie d'émission Jacob Banks avec un nouvel album intitulé Limerence. On va retrouver un morceau très court, Little Me, et très beau. Dans ce morceau, Jacob Banks s'adresse à son moi intérieur, à son enfant intérieur, Little Me, avec une grande tendresse et une promesse d'espoir. Il évoque la possibilité d'une vie au-delà des épreuves, l'idée qu'il existe une chanson pour tout ce qui est brisé et qu'il emmènera ce petit lui partout. Tout avec lui. Les murs qu'il a construits tombent, symbolisant une libération et une acceptation de soi. Le refrain « Quelle joie c'est d'être toi » est une célébration de l'identité et de la résilience. Très beau titre qui d'ailleurs a servi de titre pour un mini-album en attendant la sortie de l'album complet « Little Me ». ».

Jacob Banks avec ce merveilleux Little Me, et on va quitter Jacob Banks avec un dernier extrait de cet album que je vous conseille très fortement, Limerence, et cet extrait suivant c'est In The End. Jacob Banks, pour tous les amoureux de soul, de gospel, est bien plus large que ça. On retrouve en deuxième partie d'émission un groupe qui n'a rien à voir.

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Encore de l'électro, mais pas que, avec ce duo. Originaire de Marseille, c'est Bold, c'est leur deuxième album. Il est composé de IQ, Shiner's Man et Supa J de Scratch Bandit Crew. Et ce duo reprend les ingrédients de son premier album, des basses puissantes, mélodies envoûtantes, le tout agrémenté de scratch et de dub. Les arrangements de cuivre et de cordes viennent lier l'ensemble et renforcent une dimension harmonique et émotionnelle. C'est assez particulier, mais c'est très agréable à écouter pour peu qu'on accepte de se laisser dépayser. Écoutons un autre extrait de cet album Dark Patterns de Bold. C'est No Escape.

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1: Le duo Bold, c'était No Escape avec la voix de Blik Bassi, c'est cette voix un peu mélancolique que l'on entendait, de même que Youstar. En effet, le duo s'est entouré avec des invités de qualité, pour les connaisseurs bien sûr, mais on va retrouver Soumti, Popa Jim, Théo Pérec, Green Tea et Manta, de même que C.W. Jones et Miscellaneous, excusez l'accent. Le groupe a un manifeste sonore en trois parties, équilibre parfait, une fusion entre la chaleur organique des instruments live et la précision de la production électronique, deuxième, l'identité visuelle, fidèle à l'ADN de Shinesman Records, l'album s'accompagne d'un univers graphique très léché, et puis des invités de qualité donc, que je viens de vous citer, les trois, ça vous donne la recette de Bold, que l'on quitte avec ce dernier morceau. Am I happy? C'est une très bonne question. L'album, c'est donc Dark Patterns. Et puis en première partie d'émission, nous retrouvions avec grand plaisir la grande voix du grand Jacob Banks avec l'album Limerence. À la prochaine.

Merci à Mathieu Charrel pour ce coup de cœur musical. C'est toujours un plaisir de le retrouver tous les jeudis de l'été sur RCF Ardèche et sur RCF Drôme à 15h30 et à 17h30. Puis quand on veut, sur rcf.fr, sur l'application mobile RCF Notre-Dame. À noter que demain, notre émission musicale, ce sera aussi un coup de cœur, mais comme c'est le cas tous les vendredis de l'été, coup de cœur de Chris avec Christophe Bonin à 15h30 et à 17h30. Pour ma part, je vous retrouve demain, c'est promis, entre midi et 13h et aussi demain soir entre 17h et 18h. Tout de suite, eh bien, il est temps pour moi d'aller passer une bonne soirée. Je vous en souhaite également une très très bonne et je vous dis à demain.